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Merci beaucoup. Voici une reprise de Léo Ferré. Il y en a qui ont les parents qui écoutent ou quoi? Moi aussi.

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